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2: Oui, oui.
3: Okay. 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
1: 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C'est toujours un bonheur de vous retrouver sur Life Radio, dans votre émission Forum Ivoire. Je suis Nadia, votre amie du lundi au jeudi de 15h à 16h. Pour parler de sujets qui nous concernent, on parle de tout dans cette émission. On ose dire plus haut ce que vous dites, plus bas, dans vos véhicules, dans vos maisons, quelque part dans les bureaux. Ben, nous, on se fait le plaisir d'en parler afin de trouver les solutions. Madame, monsieur, merci beaucoup d'être connecté sur les 107.7. Aujourd'hui encore, on se retrouve pour un tout autre sujet. En couple, on ne doit rien se cacher, dit-on. Mais qu'en est-il vraiment? Faut-il vraiment tout partager? Est-ce qu'on est assez mature pour tout se dire? Est-ce qu'on ose dire ce qu'il ne faut pas dire? Ben, je ne sais pas trop. Pour en parler aujourd'hui, nous avons un invité. Comme tous les jours dans Forum Ivoire, on a un invité, sinon des invités, mais également, on vous a, vous, chers auditeurs. Bonsoir, bonsoir à mon invité. Comment ça va, coach Hélène?
2: Bonsoir, je vais bien, merci.
1: D'accord. Alors, coach, je vais te permettre de te présenter à nos auditeurs. Qui est coach Hélène? Ben moi, je la connais déjà, mais bon, elle va se présenter à vous.
2: Merci. Alors, je suis à l'état civil Ekra Hélène, épouse Kofi, mère de famille, 4 enfants. J'ai 30 années de vie conjugale, donc c'est une expertise. Je suis venue au coaching pas par vocation, mais par appel divin.
1: D'accord.
2: J'ai reçu cet appel, sinon c'est moi, ma passion, c'est la décoration. Donc, okay. Je suis décoratrice event. Voilà. Et je suis coach professionnelle.
1: D'accord.
2: Je fais partie de l'association des coachs professionnels de Côte d'Ivoire, donc la COPSI.
1: D'accord.
2: Et puis,
1: Et votre domaine, c'est oui. Le coaching de couple.
2: Oui, coaching, moi j'appelle plutôt, j'aime pas matrimonial.
1: D'accord.
2: Je me fais appeler coach en harmonie conjugale et familiale.
1: Pourquoi on n'aime pas coach matrimonial?
2: C'est vaste.
1: C'est vaste, d'accord.
2: Tout le monde est coach matrimonial.
1: Ok.
2: Le fond du problème des couples, c'est l'harmonie.
1: D'accord.
2: Et moi, je prends l'harmonie du couple.
1: Et je vois que coach, elle a plongé les pieds dans le plat. L'harmonie du couple. On ne peut pas parler de se dire tout sans parler de la base qui est l'harmonie. Et je pense qu'aujourd'hui, on aura encore une très belle émission. Si vous êtes en train de nous suivre, ne déconnectez surtout pas. On part en musique. On va désarmer les cœurs ce soir pour la réconciliation dans le couple. Et puis, on revient juste derrière pour nos échanges avec coach Hélène. À tout à l'heure.

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2: Et oui, votre voix compte dans Forum Ivoire parce que cette émission est la vôtre. On a le privilège d'avoir coach Hélène, 30 ans de mariage, coach en harmonie de couple. C'est comme ça qu'elle se présente. Coach, moi j'ai tout de suite, après votre présentation, envie de vous demander comment on fait pour faire 30 ans de mariage.
3: Ben pour faire 30 ans, 40 ans, 50 ans, ça ne se décrète pas. C'est au jour le jour
2: D'accord.
3: que nous nous pardonnons. C'est au jour le jour que nous nous tolérons. C'est au jour le jour que nous nous disons que nous nous aimons encore, que nous voulons continuer. C'est chaque jour. Et chaque jour, il faut remercier Dieu, ce divin, qui nous aide. Parce que de nous-mêmes, ce n'est pas possible. Je dis, ce n'est même pas possible de faire un jour dans le mariage.
2: Est-ce qu'après 30 ans de mariage, on peut dire qu'on s'aime encore toujours comme au premier, comme le premier jour? Est-ce que l'amour, oui. là, cet amour,
3: on tremble? Parce que plusieurs personnes m'ont posé cette question. Quand on me voit avec mon époux dehors, il y a des gens qui sont admiratifs et qui disent, mais coach Hélène, vous êtes vieux comme ça, mais quand on vous regarde, franchement, comment tu fais?
2: Mais justement, c'est la question aujourd'hui. Comment tu fais, coach?
3: Mais parce que j'aime mon époux.
2: Et comment cela se matérialise concrètement? Comment vous arrivez chaque jour à vaincre les soucis? On sait que ce n'est pas évident pour être une femme également mariée. Après quand même 20 ans de mariage, tu te dis, mais ce n'est pas évident. Il y a des disputes, il y a des fois où on enlève l'alliance, on jette. On dit non, je ne veux pas. Mais on arrive quand même après à prendre le dessus.
3: Oui.
2: Comment on y arrive, coach? C'est quoi le secret?
3: Secret, c'est l'amour vrai. Parce que je ne me suis pas mariée, moi, je prends mon exemple, par intérêt. J'ai rencontré mon époux lors de mes études en France, à Rennes, en Bretagne. Je n'ai pas cherché à savoir qui il est, alors qu'il est médecin. Il était venu pour une spécialité, une spécialisation en médecine du travail. Et puis, on s'est rencontrés. Mais je vous assure que il m'a draguée pendant 2 ans et demi.
2: Ah, le tonton. 2 ans.
3: Il ne m'intéressait pas parce que je dis, je suis venue pour mes études, je ne suis pas venue pour ça, en fait.
2: D'accord.
3: Voilà. Et c'est au fil du temps, Donc, le meilleur conjoint, c'est l'ami.
2: Le meilleur conjoint, c'est l'ami, d'accord.
3: Ce n'est pas la passion. Ce n'est pas le physique. Ce n'est pas la belle voiture. Ce n'est pas tout ça. Parce que j'ai dormi dans la chambre d'étudiant. Je n'ai pas vu ce qu'il avait à Abidjan. Ce n'est pas ça qui m'a intéressé en fait. C'est lui, la causerie, l'amitié. C'est ça qui nous a...
2: mis ensemble, en fait.
3: Mis ensemble. Ouais. Mais l'homme, c'est le physique qu'il a regardé.
2: Donc, pour dire que ça compte aussi. C'est ce qui attire.
3: Chez l'homme, en fait.
2: Chez l'homme. D'accord.
3: Chez l'homme.
2: Chez la femme,
3: l'homme,
2: non?
3: Tout de suite, c'est le... Il regarde. Ouh, c'est ce que j'aime bien. Parce qu'il me dit toujours, j'aime les femmes guitare.
2: Et je vous assure, très chers auditeurs, que notre coach, hein, elle est guitare, franchement.
3: Voilà, il aime les femmes guitare. Ouais. Et à l'époque, vraiment, quand il m'a vue, il a dit, c'était lors d'une réunion des étudiants ivoiriens.
2: D'accord.
3: Voilà comment ça s'est passé. Et donc, l'amour vrai, sans calcul, ça nous amène loin. Mais quand j'ai regardé, pas moi hein, en général, quand on regarde la belle voiture, la belle maison, le standing, et que demain, il n'y a plus ça, à un moment donné, on sera fatigué, on sera déçu parce qu'on n'a plus ce qu'on recherchait. Moi, je n'ai rien regardé. Je l'ai pris avec son tout.
2: D'accord.
3: J'ai dit oui avec son tout.
2: Et quand tu l'as dit, hein, vous avez été amis.
3: Oui.
2: Ça nous envoie tout droit vers notre question de ce jour. Est-ce qu'il faut tout partager, justement? Est-ce que le fait d'être amis nous donne droit, sinon nous donne l'obligation dans le couple de tout partager? Entendons par tout partager, tout se dire. Ne pas avoir de secret l'un pour l'autre. Pouvoir se dire la vérité. Par exemple, on a fini peut-être d'avoir notre intimité. Est-ce que je peux dire non, je n'ai pas aimé, non, j'ai aimé? Est-ce qu'on doit tout se dire, tout partager dans le couple? Ben c'est Forum Ivoire. Donc Forum Ivoire, on parle de tout. On l'a dit sans détour ni tabou. Aujourd'hui, on parle de couple. Et on espère vraiment qu'à la fin de cette émission-là, beaucoup de couples seront restaurés, ils vont s'aimer encore et encore.
3: Oui, merci. Alors, Faut-il tout se dire?
2: Mais coach, c'est quoi? Vous parlez plus.
3: Je vais aller pas à pas.
2: D'accord.
3: Qui nous avons en face? Parce que mon premier thème, mon premier enseignement pour toute personne qui désire se marier, j'enseigne sur la connaissance de soi et la connaissance de l'autre. Qui j'ai en face de moi comme conjoint? Parce qu'on parle du couple, donc moi je ne parle pas de petite amie, de copain, non.
2: Bien sûr.
3: Qui j'ai en face de moi? Qui est-elle? Qui est-il? Mon conjoint, ma conjointe. Il faut savoir ça avant de parler de « est-ce que je peux tout dire ?» Si faut... cette personne a un esprit...
2: Une certaine maturité, vous voulez dire?
3: Oui. Alors, il y a des personnes qui ont de petits esprits, d'accord, qui ne sont pas matures, oui, qui ne sont pas encore adultes. Pourtant, ces personnes se sont mariées.
2: D'accord.
3: Mais qui agissent comme des adolescents. Ah oui. Parce que le mariage, c'est une affaire de maturité, d'esprit aussi. Mmh. On désire se marier, mais est-ce qu'on est capable d'affronter tout ce qui va arriver dans le mariage? Comme par exemple, faut-il tout se dire?
2: C'est ça.
3: Je vais donner quelques exemples, trois exemples. Mmh. Tu as glissé, quand on dit glisser, le conjoint a glissé.
2: Il y a une infidélité.
3: Oui,
2: il y a une infidélité, d'accord.
3: Et on regrette, on vient annoncer à l'épouse.
2: Oui.
3: Parce qu'on l'aime et on se rend compte qu'on a fait une gaffe.
2: On a des remords.
3: On a des remords, donc chérie, je voudrais parler, te dire quelque chose. Oui. Voilà, j'ai commis l'infidélité. Mais on vient te dire ça, accorde le pardon.
2: Ah,
3: parce qu'il a pris sur lui de venir te le dire.
2: D'accord.
3: Mais voilà, les problèmes commencent. Je demande le divorce. Donc, faut-il tout se dire? L'aura dû se taire.
2: 27 225 49 880. Ça se passe dans Forum Ivoire sur Life Radio 107.7. Aujourd'hui, on parle d'harmonie du couple. Faut-il tout se dire? Faut-il tout partager dans le couple? On reçoit coach Hélène, conseillère, coach en harmonie du couple.
3: Conjugale.
2: Voilà, en harmonie conjugale. Et elle essaie de nous donner quand même quelques conseils pour nous aider à grandir dans nos différents couples. Oui, coach, on a un appel. Allô, bonsoir.
4: Bonsoir, Nadia.
2: Bonsoir, Gervais. Comment ça va?
4: Ben, je vais super bien. Alors là, c'est vrai, il fait chaud. Je vais super bien. Et toi, Nadia, comment tu vas en studio?
2: Je vais très bien, merci beaucoup. Aujourd'hui, faut-il tout se dire, tout partager dans le couple? C'est quoi ton approche sur ce sujet-là?
4: Je voulais respectivement d'abord dire bonsoir à coach Hélène.
3: Merci.
4: Voilà, lui dit merci déjà parce que en 11-12 minutes déjà, elle a planté le décor, elle a très bien planté le décor.
2: Merci.
4: Moi, je le dis clairement, hein, quand on. Moi, ça fait ce 10 novembre 2000, bientôt 2025, me fera 14 ans, petite 14 années de vie commune. Voilà, mariée légalement. Et je le dis clairement, merci. Je n'ai rien fait encore. Quand je regarde, coach Hélène avec 30 ans, c'est ça?
2: C'est ça.
4: 30 années, voilà, 30 années de vie conjugale, moi je dis, c'est des exemples, des exemples bien à suivre. Mais il faut que je le dise clairement, c'est quand on décide de vivre, parce que là aujourd'hui il s'agit véritablement des couples, moi je prends des couples, c'est mieux indiqué. Quand il s'agit de vivre ensemble, je me dis que de façon mutuelle, vous êtes fait confiance.
2: Vous faites confiance, d'accord.
4: Logiquement, comme on le dit, voilà, on doit tout se dire. Mais moi je dis non, on doit se dire des choses utiles, très important. Des choses utiles qui peuvent contribuer au bon épanouissement du couple, du foyer. Des choses utiles qui peuvent donner une bonne harmonie quand même dans le foyer et des choses utiles qui feront en sorte qu'ils vont consolider quand même votre relation et pour que cette relation reste le plus longtemps possible. Quand je parle de choses utiles, je prends un exemple, je dis n'importe quoi. Par exemple, vous revenez du travail, vous dites à votre femme, mon étoile, Moi, c'est comme ça que j'appelle mon épouse. Mmh. J'ai quelque chose à te dire, rentrer dans la chaîne. Tu lui dis, ah, aujourd'hui, je passais non loin de Life Radio. Et puis, j'ai croisé mon ex qui était dans une belle voiture. Elle m'a invité à manger. Ben, on a bien mangé. Après, elle m'a dit, bon, alors, on va suivre un film dans une chambre quelque part, dans un hôtel. Et finalement, elle m'a remis ton numéro. Donc, je viens te demander, toi qui es mon épouse, les gars, je viens te demander, est-ce que de temps en temps, je dois l'appeler? Ça, c'est pas utile.
2: Non, donc, mais là, tu es en train de lui demander quelque chose. Tu n'es pas en train de tout lui dire. Enfin, je veux dire, est-ce que...
4: Non, mais déjà, Nadia, tu sais, ce que tu as dit déjà, le fait de lui dire que mon ex, j'ai vu mon ex qui m'a appelé, qui m'a invité à prendre, aller dans un hôtel, aller suivre un film, déjà, ça l'énerve.
2: Est-ce que le fait de ne pas lui dire aussi... Gervais, est-ce que le fait de ne pas dire, est-ce que tu ne serais pas en train de lui cacher quelque chose, donc de ne pas être transparent dans le coup?
4: Non, mais... n'êtes pas obligé de le dire. C'est pour ça que je dis, dites-vous plutôt des choses utiles. Ça, là, c'est inutile. Elle, qu'est-ce qu'elle va faire avec? Elle fait quoi avec ça? Elle fait quoi avec ton ex? Mais par contre, quand vous l'appelez, vous lui dites, faut t'asseoir. Tu sais, mon étoile, on a assez payé le loyer. Mm-hmm. J'ai acheté un terrain, voici les papiers. Et j'ai pris un prêt à la banque. Et dans un mois, on va commencer fait la fondation. Mais quand vous lui dites des choses comme ça, ça c'est des choses utiles. Mais des choses inutiles, mieux vaut les garder pour toi. Parce qu'elle n'a rien à foutre avec. Et puis ça ne va même pas compter. Ça va créer une division. Elle va se fâcher. Mmh. Et puis à ce moment, qu'est-ce que vous lui avez dit en voulant tout lui dire, vous brisez tout. Mais il faut avoir un esprit de discernement. Et puis il faut être mature. Tout à l'heure, quand Hélène disait, il faut une certaine maturité pour pouvoir s'engager, pour pouvoir se marier. Mais elle a raison, parce que quand vous dites des choses inutiles à votre femme, mais vous n'êtes pas mature, vous n'êtes pas sage. Donc moi, pour conclure, il faut dire des choses utiles à son ou sa partenaire. Vous allez voir que vous aurez la conscience, le livre de la conscience tranquille. Merci à vous.
2: Merci beaucoup.
4: Et que Dieu vous garde.
2: Merci, amen. Belle intervention. Merci Gervais. 27 225 49 880. Je suis Nadia et avec moi, vous êtes jusqu'à 16h. On parle aujourd'hui dans le forum Ivoire d'harmonie du couple. Est-ce qu'on doit tout partager? Sinon, on devrait tout partager dans le couple. Avec moi, coach Estelle Koffi en studio pour en parler. Vous pourrez également nous appeler, madame, monsieur, pour participer à cette émission. Alors, coach, on va, avant de poursuivre, revenir un peu sur l'intervention de notre auditeur. Bon, il faut se dire les choses utiles. Après, ce qui peut ne pas être utile pour toi peut être utile pour l'autre. Moi, j'ai besoin de savoir que tu as rencontré ton ex qui t'a invité.
3: Alors, comme je le disais tantôt, qui nous avons en face? C'est ça, c'est important. Dans le cheminement du mariage, avant le mariage, il faut apprendre à connaître notre futur conjoint. C'est important. C'est dans ce temps de cheminement qu'on appelle les fiançailles qu'on décèle certaines choses, certains aspects de notre futur conjoint.
2: D'accord.
3: Et nous allons découvrir que notre future épouse ou notre futur époux parle un peu trop. Mm-hmm. Oui, il y a des femmes qui gardent aucun secret.
2: Des hommes également.
3: Oui, certains hommes également. Donc, quand tu regardes tout ça, tu fais attention à ne pas tout dire. Parce qu'il y a des dames, j'entends certaines conversations de dames dans les salons de coiffure, quand même. C'est des choses qui ne doivent pas sortir, ce qui se passe à la maison.
2: C'est ça.
3: Mais tu as une telle épouse. Mais fais attention, tu ne vas pas tout lui dire. Il y a des épouses qui parlent du salaire de leur époux dans les salons de coiffure. C'est quoi ça? Oui, donc, regardons qui nous avons en face avant de dire oui. Avant de nous engager au mariage, il y a tout ça à regarder. Il ne faut pas regarder la belle forme, le porte-monnaie.
2: Il y a un bon nombre de choses à regarder.
3: Oui.
2: Et nous, avec ta permission, coach, on va regarder du côté de la pub, un peu de musique, et puis on revient juste derrière. Et tout à l'heure.
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2: Dans Forum Ivoire, aujourd'hui, on parle d'harmonie du couple. Doit-on tout partager dans le couple? Alors que tout à l'heure, vous donniez l'exemple de trois points. Avant de tout dire à l'autre, il faut jauger certaines choses. Et donc, dans cette façon de voir, là, vous avez dit, par exemple, si le conjoint a été infidèle, si un conjoint a été infidèle et qu'il vient avouer,
3: il vient se repentir, son épouse.
2: Lui qui connaît son épouse, il sait plus ou moins comment est-ce qu'elle réagirait. Et vous aviez la parole, coach.
3: Oui. Et cet époux qui est venu s'agenouiller devant son épouse, lui demander pardon parce qu'il avait des remords, la femme n'a pas accepté ce pardon. Elle a demandé le divorce. Alors, nous posons la question de savoir, fallait qu'il le dise, il devait garder secret et la vie allait continuer. Mais c'est par amour pour son épouse, il a vu qu'il a fait du mal en secret, il est venu dévoiler. Mais dans le couple, il y a le pardon, les trois P. Pardon, prière. Il faut pardonner. Aucun couple ne peut subsister sans le pardon. Ça fait mal, mais il a osé venir s'abaisser pour te dire « j'ai déconné ». C'est comme nos enfants, s'ils font des bêtises, qu'ils viennent « papa, c'est moi qui ai fait ci ». Mais tu es déjà, tu perds tes moyens là, tu ne peux plus le punir. Bon, fiston, ça va, c'est fini, tu es pardonné. Donc la femme devait l'aider à grandir. L'aider à dire, chérie, tu l'as fait, je t'accorde le pardon. Mais désormais, peut-être que ça a été ma faute, moi aussi. C'est peut-être un moment donné, je n'ai pas fait ce que je dois faire. C'est pour ça que tu es partie. Et ailleurs, donc, il faut échanger.
2: Coach, moi, je ne suis pas très à l'aise avec ça. Parce que c'est un peu trop facile quand même. Il va venir, non, j'ai péché, enfin, j'ai commis l'infidélité, pardon. Et la femme devrait pardonner. Certaines femmes ont la force de le faire, mais pas toutes, pardon. Donc je pense que, est-ce que les femmes qui n'arrivent pas à pardonner sont à blâmer, forcément?
3: Elles ne sont pas à blâmer, mais elle a décidé de partir.
2: C'est son droit.
3: Donc, c'est son droit de partir, mais le couple a été brisé parce que lui, il a osé dire la vérité, il a osé partager.
2: Parce qu'il a osé,
3: il a osé dire.
2: Il a osé faire ce qu'il ne devait pas faire, peut-être aussi.
3: Mais, ce que je voudrais dire, c'est que qui j'ai en face de moi?
2: D'accord.
3: Le temps des fiançailles doit nous permettre de détecter le comportement, les réactions de nos futurs conjoints.
2: D'accord.
3: Je vais donner un petit exemple. Il y a une dame, lors de ses fiançailles, c'était pendant le... Il s'était marié, je ne sais plus. Qui a avoué à son épouse... Non, avant. Elle avait déjà quelqu'un et elle a dit que son ex avait un gros pénis en échangeant avec son époux. Le monsieur, son époux, là, s'est senti frustré. Oh, c'est une... C'était juste une conversation. D'accord. Elle a dit, parce que dans le cas de tout dire.
2: Dans le cas de tout dire,
3: mais ouais. Lui, il a gardé parce que lui, il a un petit pénis. Il s'est senti frustré et ça jouait dans le couple. Oui, ça jouait. Il ne se sentait plus homme. Il c'est faisait clair. L'amour
2: parce
3: à
2: parce qu'il
3: son
2: avait l'impression
3: épouse,
2: qu'il y a eu une comparaison.
3: Mais il pensait que la femme l'avait accepté comme ça. Mais il a été frustré à... durant toute leur vie de couple.
2: D'accord.
3: C'est plus tard que la femme s'est rendue compte, en fait, parce qu'il allait toujours chercher ailleurs. Vous voyez un peu? Est-ce qu'il faut tout se dire? Oh, elle a dit ça dans la causerie, comme ça c'est passé. Mais elle a accepté cet homme. Il n'y avait pas de souci, mais lui s'est senti petit parce que son truc est petit.
2: Oui, on va dire ça comme ça. Oui.
3: Regardez des choses comme ça. Oui, alors faut-il tout se dire?
2: Donc finalement, je veux dire, il faut dire les choses en fonction de la maturité de l'autre.
3: Exactement. Pas seulement la maturité. Parce que quand on regarde cet homme, puisque j'ai échangé avec la dame, cet homme est déjà frustré.
2: C'est-à-dire qu'il a un problème personnel.
3: Il a un problème personnel.
2: Ouais.
3: C'est pour ça qu'il faut apprendre à connaître son partenaire. Il a un problème personnel. C'est quelqu'un qui manque de confiance.
2: D'accord.
3: Et il tombe sur une épouse qui, elle, par rapport à lui, à une famille aisée.
2: D'accord.
3: Eh bien, il y a tous ces aspects qui ont joué dans le couple. Ça fait qu'il était toujours en train de tromper son épouse. Mais elle ne le savait pas.
2: D'accord.
3: Elle a su longtemps après. Vous voyez, il y a beaucoup de choses. Hein. Le couple, c'est unique en fait. Chaque couple est unique. Il faut connaître chaque individu.
2: Je vais vous poser la question que j'ai posée tout à l'heure à l'auditeur. Est-ce que le fait de ne pas tout se dire ne nous donne pas un peu l'impression d'être cachotier, de mentir un peu, quand on sait que dans le couple, on doit être transparent?
3: Exactement, il faut être transparent. Il faut être transparent parce que tout ça, ça fait que, bon, on est ensemble sans être ensemble. Moi, je parle d'harmonie. Il faut tout dire, mais en même temps, comme le monsieur l'a dit tout à l'heure, dire ce qui est utile. Mais qu'est-ce qui est utile? Ce que toi, tu penses utile pour l'autre, c'est il faut connaître l'individu. Voilà. Il faut connaître son conjoint. Et c'est dans le temps des fiançailles qu'on apprend à se connaître. Moi, je donne des exercices. Vraiment, quand on vient vers moi pour se préparer au mariage, il y a des mariages, j'ai dit, je ne veux pas. Hein.
2: Exemple d'exercice qu'on peut faire avant, par exemple, le mariage pour permettre au conjoint de se connaître.
3: Oui.
2: Concrètement, qu'est-ce qu'on peut faire? Qu'est-ce que vous conseillez à des personnes de faire? Et puis, pour ceux qui sont déjà mariés aussi, comment ils peuvent travailler cet aspect-là pour l'harmonie du couple?
3: Bon, il faut qu'ils viennent voir Coach Hélène, il y a des enseignements.
2: Mais
3: et
2: déjà,
3: les enseignements sont suivis d'exercices.
2: Coach Hélène est ici sur live radio. Donc,
3: bon, sur la radio. Je vais dire donner quelques pistes.
2: D'accord, ok.
3: Voilà, mais comme je dis, chaque individu, c'est en fonction de mes patients que je travaille. Parce que les personnes ne sont pas les mêmes.
2: C'est clair.
3: Ce qui passe avec telle personne ne passera pas avec telle autre personne, tel autre individu. Donc, c'est après écoute de chaque patient que je peux donner tel enseignement ou tel exercice. Et en fonction des couples aussi, chacun vit sa situation.
2: D'accord.
3: Voilà. Donc, les exercices avant le mariage, je fais en sorte que les gens même se séparent. Oui.
2: Ça, c'est qu'elle a fait ça.
3: Oui. Je dis à telle personne, agis comme ça. Si la personne tient à toi, elle restera.
2: Okay.
3: Si elle part, c'est qu'elle n'est pas faite pour toi. C'est clair. Il faut mettre les gens devant des faits. Il ne faut pas faire semblant et puis on se retrouve, les vrais problèmes sont là.
2: Et vous parliez tout à l'heure hors antenne du fait que vous dites aux femmes, enfin avant le mariage, qu'il faut te dire déjà que l'homme là, il peut te tromper un jour.
3: Oui, il ne faut pas rêver. Et si ça arrive? Parce qu'elles vont... Il y a une dame qui m'a dit, coach, non, ce n'est pas possible, il ne peut pas faire ça. J'ai dit, mais il faut te mettre ça dans la tête. Parce que ça peut arriver.
2: En même temps, les hommes fidèles, ça existe. Hein?
3: Oui, ça existe, mais ça peut arriver. Tout le monde tombe.
2: Ouais.
3: Les hommes fidèles, c'est 2%.
2: 2%.
3: Ouais.
2: D'accord. Mais je suis sûre que voilà, les hommes de Live Radio sont dans les 2%. Sont dans les 2%. Là. Mais coach, pourquoi est-ce que le fait de dire ça déjà? Moi, j'ai l'impression qu'on est en train de dire aux femmes, non, c'est comme ça, ça doit être. Il faut accepter.
3: J'ai ma fille, quand je l'enseigne, parce qu'on n'est pas prophète chez soi.
2: C'est clair.
3: Elle me dit, maman, vous, c'est la vieille école.
2: Et oui, bien
3: vous
2: sûr.
3: Êtes toujours en train de dire ça, machin. Je dis, ce n'est pas une affaire de vieille école, c'est une affaire d'expérience de vie conjugale. C'est clair. Tu n'as rien appris, tu ne connais rien de la vie. C'est l'expérience qui parle. Il y a des hommes qui ne sortent pas, qui ne découchent pas. Mais à leur funérailles, à leur enterrement, il y a 3 enfants dehors. Ah oui. Ça peut se passer dans votre maison, vous ne savez pas. Et vous ne saurez jamais. Je vous assure, ils sont des dangereux types. Désolée, c'est l'expérience qui part.
2: Et il n'y a pas que les hommes qui trompent aussi, hein, coach.
3: Oui, il y a des femmes. Autrefois, aujourd'hui, de nos jours, c'est les femmes, c'est grave. Parce qu'elles en ont marre. Non, moi, j'écoute beaucoup.
2: Oui.
3: Donc, je sais de quoi je parle. Aujourd'hui, les femmes ont dit, ça suffit qu'on pleure. Mais on se lance dedans et puis quand on se retrouve et puis la vie continue.
2: Ouais.
3: Elles sont fatiguées d'encaisser. Mais il faut savoir que la femme est différente de l'homme.
2: Mm.
3: Oui, il faut le savoir. Ce que l'homme fait, moi je dis, c'est pour ça que c'est dehors. Pour la femme, c'est caché. Donc pour la femme, c'est un mystère. Le sexe de la femme est caché.
2: Oui.
3: Le sexe de l'homme est dehors. Pourquoi? Il faut se poser cette question. Ah ah, pourquoi? Donc, c'est facilement détachable et puis papa, papa, papa, papa.
2: D'accord.
3: La femme, c'est tout un mystère. C'est comme vous rentrez dans le sacré pour pouvoir découvrir cela. La femme, elle est sacrée. Elle porte, c'est un temple, elle porte la vie. Donc, femme, chère femme, je vous parle en cet après-midi. Arrêtez de faire ce que les hommes font. Nous ne sommes point pareils. Je vais vous donner un petit secret.
2: D'accord, on aime bien les
3: secrets. Que j'ai appris. En fait, moi, je reçois beaucoup de l'esprit. Vous savez, aujourd'hui, nos enfants sont un peu comme ça, tête en l'air. Ils ne sont pas posés. Vous savez, c'est dû à quoi? Moi, quand une dame vient me voir, qu'elle commence à me parler de son enfant, je souris. J'ai dit, ma chérie, tu as trompé ton mari. Et puis, elle tressaille. Ah. Oh oui.
2: Et enfin, allez-y, finissez.
3: Ah, comment vous avez su? J'ai dit, c'est l'éternel Dieu qui est dans les cieux, là, qui m'a donné ce secret-là.
2: Bon, coach, je veux dire...
3: Pourquoi? La femme, son... L'utérus dans lequel elle porte l'enfant là, aujourd'hui, est bafoué, est pas sain. Il y a plusieurs entrées, il y a plusieurs liquides qui rentrent dedans. Excusez-moi, je ne veux pas être truc, mais on
2: se
3: comprend.
2: Oui, on va éviter, oui, bien sûr.
3: Donc, quand la femme a des rapports avec son époux et qu'elle est enceinte, d'accord? Cet enfant de l'homme et de la femme époux, ne se retrouve pas. Il n'est pas à l'aise. C'est
2: quand
3: profond
2: a,
3: ce que
2: quand,
3: je
2: quand,
3: dis.
2: Quand il y a infidélité, c'est ça?
3: Oui.
2: Ok.
3: Parce que la femme a
2: quand
3: reçu.
2: Quand il y a infidélité de la femme.
3: Fidélité de la part de la femme.
2: De la femme, ok.
3: Donc, l'enfant ne se retrouve pas. Qu'elle a, qui est en train de se former,
2: d'accord,
3: ne se retrouve pas dans ce, je dirais, dans cette bassine-là. Parce que ce n'est plus sain. Est-ce que vous me comprenez?
2: Bien sûr.
3: Ça a été bafoué. Il y a eu beaucoup de choses.
2: Et quand il y a infidélité de l'homme, là, il n'y a vraiment pas de problème.
3: Non, parce que la femme, c'est le temple.
2: Oui, c'est la question.
3: C'est pour ça que j'ai dit pour l'homme, là, c'est différent de la femme, c'est dehors.
2: Donc, coach, tu es en train de nous dire que quand il y a infidélité de l'homme, les enfants peuvent être en paix, il n'y a pas de problème. Mais à partir du moment où il y a infidélité de la femme...
3: Oui, parce que c'est elle qui est la mère qui porte.
2: Est-ce que après je sais pas si est-ce que le fait de voir les choses comme ça, coach, n'est pas en train un peu d'encourager l'homme aujourd'hui?
3: Moi je n'encourage pas. J'explique pour dire que l'homme a sa part.
2: Ouais.
3: Lui il devra devant Dieu
2: répondre
3: de ses actes.
2: Ouais.
3: La femme a sa part, mais la femme doit pas se mettre au niveau de l'homme.
2: D'accord.
3: Parce qu'aujourd'hui c'est que nous voyons. Si tu sors, je sors. Ouais. Et il est dit aujourd'hui que nous sommes de la vieille génération. Quand nous entendons les coachs en griffe sur les réseaux, moi, je n'aime pas. Je n'aime pas ce qu'elles disent. Pourquoi? Parce qu'on pousse la femme, d'accord?
2: À faire comme l'homme.
3: À faire comme l'homme. Mais il faut savoir que la femme n'est pas l'homme. Je vais donner des secrets de maman, de grand-mère. Nos grands-mères, leurs enfants ont réussi. Pourquoi? Elles n'étaient pas là à l'école. Elles n'étaient pas des grandes intellectuelles. Mais leurs enfants étaient posés. Étaient sains. Parce que c'était des femmes saintes. Aujourd'hui, nos sœurs, nos filles, elles font beaucoup de bêtises, beaucoup de dégâts. Donc, leurs enfants, bien qu'elles aient plein de moyens, bien que ces enfants... dans des écoles qui coûtent des millions, ces enfants-là sont zinzin.
2: D'accord, coach. Je suis d'accord. Non, je ne suis pas très à l'aise avec ça.
3: Posez vos questions.
2: Je ne suis pas très à l'aise avec ça. C'est vrai, aujourd'hui, on parle de est-ce qu'il faut tout se dire dans le couple? Est-ce qu'il faut tout partager? Vous êtes en train d'expliquer le fait qu'aujourd'hui, la femme veut faire comme l'homme. Vous êtes en train de dire, si j'ai bien compris, que l'homme, il n'y a pas tellement de problèmes à faire ce qu'il veut.
3: Non, je n'ai pas dit ça.
2: Bon, je sais que beaucoup d'auditeurs comme moi ont compris comme ça. Bon, je vais finir. Vous êtes en train de dire, pour ce que moi je comprends, que la femme doit être plus posée, parce que c'est de la femme qu'est tirée en griffe les enfants. Donc les enfants
3: se reposent. Elle est procréatrice, elle est demi-dieu.
2: elle est demi-dieu en griffe, donc elle devrait être plus sainte, elle devrait faire plus attention. Quand on veut revenir à notre thème, est-ce qu'on doit tout partager ? Vous avez dit tout à l'heure qu'on ne doit pas parler si tu as commis l'infidélité,
3: oui.
2: Tu ne dois pas venir dire à ton conjoint si tu n'as pas mesuré sa maturité.
3: Exactement.
2: D'accord. Mais est-ce que vous pensez que un homme qui vient dire à la femme, je l'ai trompé, la femme peut pardonner parce que vous l'avez dit tout à l'heure, les oui. hommes, on sait que c'est leur nature. Mm-hmm. Mais quand la femme va venir dire à son homme, je t'ai trompé, est-ce qu'il peut
3: l'homme
2: accepter?
3: L'homme doit pardonner aussi.
2: Mais est-ce qu'il peut?
3: Il y a des hommes qui pardonnent. Moi, j'ai accompagné des couples. Il y a des hommes qui ont pardonné. Pourquoi? En général, quand la femme commet l'infidélité, c'est qu'elle se sent plus aimée, elle se sent plus... Le monsieur s'est éloigné. Il y a des hommes qui, parce qu'ils ont des femmes dehors, abandonnent leurs épouses 1 an, 2 ans, il n'y a plus de relations sexuelles. Comme on le dit, en griffe, ça ne mange pas du riz.
2: D'accord. Ici, en tout cas, on mange la pub. On part et puis on revient dans un instant, coach. À tout à l'heure.
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5: Vous êtes dans Forum Ivoire sur Life Radio 107.7. On prend beaucoup de plaisir à développer des sujets qui nous concernent. Ici, on parle de tout, on parle famille, on parle travail, on parle conso, en tout cas, tout pour vous permettre d'en apprendre davantage avec des invités en studio, mais également avec vous, très chers auditeurs. Je suis Nadia et avec moi, coach Hélène Kofi. Aujourd'hui, on parle d'harmonie du couple. Doit-on tout partager, tout se dire? Coach, c'est vrai qu'on est resté un peu sur l'infidélité et la fidélité, oui. Mais tout partager. Partager, c'est beaucoup de choses.
6: Dans, oui, le foyer, c'est vaste.
5: Dans le foyer, il n'y a pas que les secrets amoureux qu'on pourrait partager. Oui. Est-ce qu'on doit également partager nos revenus financiers? Est-ce qu'on doit partager, si par exemple j'ai payé un terrain quelque part, oui, là-bas, je suis en train de... Est-ce qu'on doit tout
6: dire? C'est normal. C'est tout à fait normal de partager, d'être transparent. Ça consolide les liens du couple. Mais comme je le disais tout à l'heure... Qui j'ai en face de moi? Est-ce que vous savez
5: que... Mais coach, pardon, à cette allure-là, je peux me retrouver avec mon conjoint que je ne vais jamais rien lui dire si j'ai l'impression qu'il n'est pas mature. Donc, je ne suis pas en train de... Donc, vous acceptez qu'on cache, en fait.
6: Il faut accepter. Il faut, avant de dire oui, là, bien regarder. Moi, je ne badine pas l'avant-mariage. Bon. L'avant-mariage,
5: maintenant,
6: là.
5: On s'est mariés,
6: maintenant, là, on est obligé...
5: Il n'est pas mature.
6: On ne peut pas dire. C'est tout.
5: Donc, je vis...
6: Pour préserver dans certains acquis.
5: Je vis dans la non-transparence.
6: Ah ben, sinon, cette femme-là, elle ira dire au village, « Mon mari, achetez-toi un terrain, elle parle trop. »
5: Et ça se passe comment quand l'autre va découvrir après que j'ai caché ou bien voilà, que je n'ai pas été totale dans la relation?
6: Mais tu lui diras que parce que tu parles trop. Elle sait qu'elle parle trop. Il y a des dames qui ne savent pas se taire. Tout est dehors. Mon mari a acheté un terrain. Mon mari va acheter une nouvelle voiture. Mais c'est quoi ça? Il faut se taire sur les choses de famille. On va faire partir notre enfant aux États-Unis. Mais tais-toi un peu! Ben oui! Donc, qu'est-ce que font les époux qui savent que leurs épouses parlent trop? Ils disent rien. Quand l'enfant doit partir maintenant, l'enfant ira demain aux États-Unis. Mais pourquoi tu ne m'as pas dit? Mais c'est la faute à qui? Tu parles trop? On est déjà dans le couple, on s'est déjà marié, on constate que notre conjoint, franchement, ça ne va pas. Donc, on est obligé. Mais avant de se marier, il faut parler de salaire. La femme doit savoir le salaire de son conjoint, le conjoint doit savoir le salaire.
5: Bon, ça, c'est s'ils ont un travail avant, mais on peut avoir un travail dans le mariage et puis se sentir pas en sécurité peut-être et décider de ne pas vraiment en parler. Ça peut arriver.
6: Donc, tout ça dépend des personnes avec lesquelles on vit.
5: D'accord.
6: C'est ça. Parce qu'on ne se marie pas pour se marier. On est pressé, mais qui on épouse? Parce que c'est pour la vie. C'est pas pour se séparer. Parce que quand il viendra des enfants, ces enfants vont souffrir de notre séparation.
5: C'est clair.
6: Aujourd'hui, on me dit, oh, les enfants, quand ils vont chez papa, papa les gâte, quand ils viennent, je les gâte. Mais moi, quand j'écoute ces enfants, je suis allée dans un établissement dont je tais le nom. Les enfants ont tous coulé des larmes. Un établissement de garçons. Ça faisait pitié.
5: Coach, on a un appel. Allô, bonsoir.
3: Allô, bonsoir, madame.
5: Bonsoir, monsieur. Comment ça va?
3: Ça va bien.
5: D'accord. Je suis Nadia et vous-même, quel est votre nom?
3: Charles Garcia, votre chauffeur de tout à l'heure.
5: Charles Garcia, merci beaucoup d'appeler. Oui, il m'a déposé à Live Radio tout à l'heure. Et je lui dis dans la voiture, mais vous n'écoutez pas Live, pourquoi? Et puis il dit, bon, à partir d'aujourd'hui, je suis Live Radio. Merci d'appeler aujourd'hui. On parle de tout se dire dans le coup. Je pense qu'on a fait la conversation hein, en voiture tout à l'heure. Merci. Mm-hmm. Merci oui. De nous partager votre avis là à l'antenne maintenant. On dit quoi, Charles?
3: Ça va, madame.
5: D'accord. Est-ce qu'on doit tout se dire?
3: Vous connaissez ma position, hein?
5: Oui.
3: On ne doit pas tout se dire parce que un monsieur qui avait intervenu avant, il a dit de dire les trucs qui tuent au lieu de dire les trucs qui ne tuent.
5: C'est ça.
3: Et je suis d'accord avec le principe. Et la coach aussi ne fait que parler de ça. Il y a des trucs pas dits. C'est bon pour le couple. C'est pas parce qu'on fait trop de cachotterie, mais c'est vraiment pas utile aussi de dire les trucs. Est-ce que vous voyez un peu?
5: Oui.
3: Voilà. Donc voilà, elle a pris un exemple tout à l'heure que c'est de la même chose que j'ai parlé. Mm-hmm. Elle parlait d'une dame qui était en couple,
5: oui.
3: Qui a dit à son mari qu'elle a eu des relations avec un autre homme qui était encore plus costaud que nous.
5: Oui, bien sûr.
3: Et c'est des trucs que l'homme vit avec, ou bien l'homme n'explique pas, ou bien on n'arrive pas à se fâcher. Mm. Honnêtement pour ça, mais quand même, le gars, il vit mal, quoi, tu
5: c'est
3: vois.
5: C'est ça, oui.
3: Moi, si j'étais à sa place, c'est comme ça que j'allais me sentir. Donc, on n'est pas obligé de tout dire.
5: On n'est pas obligé de tout. Il faut avoir son jardin secret dans le couple, c'est bien ça.
3: Voilà, un jardin secret, comme vous le dites. Un jardin secret.
5: Merci beaucoup, Charles. Merci de suivre Live Radio. Merci pour votre sympathie. À très bientôt.
3: Allez, bonne soirée.
5: Merci. Alors, donc, Charles Garcia dit que lui, il est pour ce que... Chacun est quand même son intimité. Maintenant, coach, moi, je veux savoir, quand on décide, par exemple, de dire quelque chose à son conjoint, quelle que soit l'information qu'on veut lui donner, à quel moment, comment choisir le bon moment pour parler, sinon pour dire ce qu'on doit dire?
6: Ça dépend de l'information.
5: D'accord.
6: Ça dépend de l'information, mais en général, les hommes n'aiment pas... Les femmes, je vous parle, hein, ouvrez les oreilles. Les hommes n'aiment pas quand ils reviennent du boulot et qu'on leur annonce des informations. Ils n'aiment pas ça. Il faut laisser l'homme se reposer.
5: D'accord.
6: Il a déjà été assez stressé au bureau ou à son lieu de travail. Et donc, quand ils arrivent, la seule chose, c'est qu'ils se détendent, ils regardent un film ou ils écoutent des informations. Après, ils mangent, ils prennent leur douche, ils se reposent. Et la plupart des hommes... Je réveille aux environs de 2 heures du matin.

0: garder pour moi quand je sais que l'enfant appartient à nous deux, ou bien je me dis c'est notre enfant, il faut que papa soit informé et tout de suite je le dis.
1: Il faut attendre le moment opportun pour le dire, mais il ne faut pas le cacher parce que l'enfant, il appartient aux deux.
0: D'accord.
1: Oui, oui. Surtout dans l'éducation des enfants, à des mamans qui cachent tout, il faut dire. Le père doit être informé parce que c'est à deux que nous réfléchissons sur la conduite à tenir pour notre enfant. Voilà. Et concernant les choses à dire, les secrets de famille ne sortent pas. Non, parce qu'il y a des conjoints qui m'ont dit, mais elle ne me dit pas
0: ce qui se passe dans sa famille.
1: Ah non, nous deux, c'est suffisant. Parce que
0: mais
1: je donne un
0: exemple.
1: Mais ne dit-on
0: pas que quand on est mariés, c'est toutes deux familles ou bien quatre familles.
1: Oui, mais quand on dit secret, c'est quoi?
0: C'est des choses quand même intimes. Hein.
1: Ah.
0: D'accord.
1: Secret, il y a des secrets des familles qui ne sortent pas.
0: Mais mon conjoint, c'est mon autre nom.
1: D'accord, mais ce n'est pas lui et moi. C'est de l'autre côté là-bas.
0: D'accord.
1: Et on dit secret.
0: Okay.
1: Toi, tu es l'enfant de la famille. Tu as su. Mais si tu vas dire, c'est plus un secret là.
0: D'accord.
1: Lui, il est venu te trouver. Il t'a épousé. Et quand ça va se gâter, il peut te nuire. Parce que le mariage, on ne sait pas. Hein, c'est Dieu qui nous accompagne. Hein. Okay. Un moment, paf. Et pour faire mal, on sort le secret. Il y a des enfants qui ont été adoptés, mais personne ne sait. Mais toi, tu es l'enfant, tu sais. Tu vas aller dire à ton mari demain, pour te nuire, il va sortir le secret. Ça va nuire à cet enfant qui ne sait pas qu'il a adopté.
0: Et à toute une famille. Hein.
1: À toute une famille. Donc, il y a des secrets. Quand on dit secret, on ne dit à personne. Vos secrets à vous deux couples, ça, c'est votre problème. Mais ce qui sort de ta famille, là, c'est pour ta famille.
0: D'accord.
1: Vous comprenez? Maintenant, quand la personne, comme je dis, il faut jauger le conjoint. Il y a des personnes qui ne sortent pas de secret. Moi, j'ai une de mes filles, même à moi, on m'a dit, c'est un secret. Je n'ai pas à te dire. La tata m'a dit, tu dis rien. Donc, elle ne dit pas, même si je suis sa mère. À cet enfant, tu sais que ton secret ne peut pas sortir avec elle.
0: C'est ça.
1: Faut Parce que déjà, petit, on jauge les enfants. Papa, hein. Il faut savoir se taire sur certaines choses. Et je dis par exemple, les secrets des familles, un monsieur vient épouser ta fille. Si le père est quelqu'un d'infidèle, ou a été infidèle, un enfant est né, ben, on a camouflé, elle ne doit pas aller dire ça à son partenaire. Parce que demain, si c'est gâté, le papa n'a pas la force de taper sur la table. Il va dire, mais ton
0: parce
1: père
0: qu'il
1: est pareil.
0: Il est affaibli quelque part.
1: Des choses comme ça, on ne va pas dire. Il faut préserver son père. Vous me comprenez? Tout n'est pas utile. Ah oui, pour honorer son père. Il a dit, mon père là, c'est... Mais demain, il n'aura pas de force pour parler devant son gendre en fait.
0: Tout n'est pas utile, c'est vraiment un bon point pour terminer, mais je vais quand même vous permettre de chuter, de donner votre mot de fin. En résumé de ce qu'on a essayé de dire aujourd'hui, faut-il tout partager avec son ou sa partenaire finalement? Qu'est-ce que l'auditeur doit retenir? Qu'est-ce que l'homme dans le couple, la femme dans le couple doivent retenir pour une vie de couple harmonieuse?
1: Merci. Alors, cher couple, soyez transparent pour consolider votre foyer. Il y a des couples qui jouent à cache-cache concernant les achats de terrain. Madame achète des terrains, elle camoufle. Monsieur achète une maison, il camoufle. On ne sait pas ce que l'autre fait. Mais finalement, est-ce un couple? Qu'est-ce que vous faites ensemble? Au moins ce côté-là, faites-le ensemble.
0: D'accord.
1: Voilà. Mais les femmes ont commencé à jouer à ce jeu parce que monsieur camoufle tout. Et elles se retrouvent, elles, avec leur petit salaire, souvent sans rien. Donc, elles ont commencé aussi à se débrouiller, économiser. Arrêtons tout ce jeu de cache-cache-là. Aimons-nous, comme on le dit en Côte d'Ivoire, aimons-nous vivants.
0: D'accord.
1: Aimons-nous, parce que quand un couple est harmonieux, ça se ressent, ça rejaillit sur les enfants. Et les enfants feront de beaux foyers. Quand ils voient que papa et maman vivent de manière... dans un panier à crabe, c'est pas bon pour les enfants. Alors, cherchez à guérir vos blessures, à soigner vos plaies et à repartir de nouveau. Nous sommes là pour vous. Voyez des coachs expérimentés, des coachs qui vivent au jour le jour.

0: la vie conjugale, qui ont 30 ans, 40 ans, 50 ans d'expertise, c'est mieux que d'écouter n'importe qui, n'importe comment sur les réseaux. Je vous remercie.
1: Merci beaucoup, coach Hélène Kofi. Doit-on tout se dire avec son ou sa partenaire? Ça dépend de la maturité. C'est ce qu'on retient de chaque conjoint. Il faut jauger l'information qu'on donne et choisir le bon moment, surtout pour la donner, cette information. On a pris beaucoup de plaisir, comme tous les jours, à vous présenter Forum Ivoire de ce jour. D'ici là, portez-vous bien, ne zappez surtout pas. Bye bye.

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1: Tu as une petite anecdote de ta collab avec José? Des séances studio comme ça, ou bien
2: ben oui.
1: Chacun réussit de son côté?
2: Non. On était tous à signer ensemble.
1: Ok.
2: Akachi est venu.
3: La vie, maintenant.
2: Non, Akachi est venu pour enregistrer l'album Vibration Universelle.
1: Mm-hmm.
2: Donc, dans la maison, on est là, on chill. On allait bouillir une plaquette d'œuf chaque soir.
3: Attends.
2: Quand on finissait les bouillies, plaquette d'œuf, on devait se mettre au milieu.
1: Au milieu, la centrale.
2: Et puis, le boss qui dit, vous là, vous êtes en train de manger un fait. Je suis à côté.
4: Ne gâtez pas le coin.
2: Non, mais c'était une très, très, très, très bonne ambiance, franchement.
3: Ouais, et bien, le truc, c'est que c'est le projet qui fait que vous partez ensemble là-bas ou vous
2: oui, en fait,
3: dans
2: c'est
3: un...
2: le projet qui fait que Akachi vient.
1: Mm-hmm.
2: Et que José m'a appelé pour dire « Ah, Marie-Jo, comme tu étais à la base dans les négociations avec Akachi, je veux que tu sois
1: là ouais.
2: pour l'enregistrement mm-hmm. du projet. » Donc, ouais. je dis qu'il n'y a pas de problème. Donc, je viens, Akachi est là, on a commencé. C'était fun, quoi.
1: Et aujourd'hui, tu es disque d'or.
2: Et puis, on est disque
1: d'or. Vibration universelle, disque d'or.

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1: Salut la famille, bienvenue au rendez-vous de la trappe, le rendez-vous de la drill, le rendez-vous de la culture hip-hop en Côte d'Ivoire par excellence, le rendez-vous de tout ce qui fait bouger la jeunesse africaine et du monde entier, c'est On est en tas. Avant de se lancer, on va bien entendu saluer nos illustres devanciers. Sur le côté, Henri Diayamé est toujours présent. Henri, comment ça se passe?
2: Ça bouge toujours, tu connais, toujours un plaisir.
1: Hein, à fond, on est là, c'est puissant, c'est génial. Alors on va saluer Africa Bambaataa,
2: Cool Herc
1: et Grandmaster Flash, sans oublier notre
2: très cher Junior.
1: Merci Henri. Merci d'être toujours alerte et de savoir toujours rendre hommage au vieux père. Aujourd'hui, on doit faire normalement une séance d'écoute du dernier projet de Le Sky, le de With Guns.
2: Effectivement.
1: Qui s'intitule, Henri?
2: Ouh, il a oublié le titre.
1: C'est moi-même. C'est bien sûr.
2: C'est l'organisation.
1: Le Sky et With Guns. On savait qu'ils étaient amis depuis longtemps.
2: Hein. Ouais.
1: On voyait souvent le Sky dans l'équipe de With Guns.
2: Ils avaient même formé un trio même à l'époque.
1: Avec qui?
2: Ouais, il y avait LM, With Guns et puis le Sky.
1: Ah, d'accord. En tout cas, ils sont dans le son depuis très très longtemps. Ils ont
2: et c'était le nom, l'organisation. Du coup, le nom du trio, c'était l'organisation.
1: Moi, c'était le nom de leur label en fait.
2: Non, c'est le. Bon, en même temps, je crois que ça formait un genre de label perso, mais le nom du groupe, c'était l'organisation. Et puis, donc, là, je crois que c'est un hommage à cette belle époque-là.
1: Ouais. Ok, d'accord, il n'y a pas de. En tout cas, c'est cool. On va écouter ça en espérant que les artistes nous rejoignent. Ils nous ont dit qu'ils sont en route. Bon, c'est les stars. En même temps, on ne peut pas trop les brusquer. Ah. Entre-temps, nous, on est des fans de hip-hop. On va vivre notre vie avec le hip-hop. On va kiffer nos sons. Et puis, dès qu'ils arrivent, on poursuit avec eux en même temps dans le même élan. Allez, on passe tout de suite au Sadja Fool dans On Enta. Première rubrique de notre rendez-vous.
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1: Alors Henri, dans le Sadja Fool aujourd'hui, on va démarrer par Syndicat. Le Syndicat était à Sikeo là. Bon, j'ai pas encore vu l'interview, mais j'ai vu le freestyle.
2: Ouais, si, je pense que c'est en cours de montage.
1: Ouais, l'interview quoi. Bah, mais ils ont balancé déjà le freestyle.
2: Voilà, c'est ça.
1: Tu as écouté le freestyle non?
2: Ouais, j'ai écouté.
1: Comment tu as trouvé?
2: C'est du Syndicat.
1: Oui, mais moi je sais pas même. Bon, ouais. On va écouter
2: et voilà,
1: on écoute le freestyle du Syndicat dans Sikeo.

0: Syndicat ASICEO, voilà un peu de quoi ça retourne. Moi, sincèrement, syndicat a été à sa hauteur, mais j'ai l'impression que c'est le beat là qui n'allait pas trop bien, je sais pas, mais.
1: Pourtant, la prod était bonne quand même. Hein.
0: La prod est bonne, mais est-ce que ça n'a pas été peut-être rajouté? Est-ce que syndicat avait posé? C'est sur cette prod que syndicat avait posé.
1: Parce parfois, tu penses qu'il y a eu de
0: voilà, parfois quand derrière. Tu viens de poser, voilà, et puis après, on monte un autre beat dessus, on essaie de trouver une bonne partie, puis on fait coller.
1: Bah, après, on peut, on sait pas. Hein.
0: On sait pas, mais.
1: Il n'y a que lui qui peut nous dire.
0: Franchement. Donc,
1: c'est vrai qu'il y a certaines parties, on avait l'impression que c'était un peu dégamé.
0: Exactement, voilà, donc, c'est pas trop synchro.
1: Ouais, bon, après, il faut juste prendre peut-être le fond, hein, le fond du son, bah, le message.
0: Ouais.
1: Voilà, après, ça reste du syndicat. Il a
0: mais su... le message, c'est un freestyle, ça part dans tous les sens.
1: Voilà.
0: Un peu.
1: Enfin, je veux dire, la technique, quoi, la qualité rap, voilà, il a fait quand même du bon travail.
0: Quand même.
1: C'est juste que bah, dans l'ensemble, ça ne s'accorde pas forcément à tous les niveaux. Mmh. Mais sinon, ça reste du syndicat qu'on connaît.
0: Oui, non,
1: quoi,
0: quelque
1: voilà.
0: part, c'est lourd. Ouais. Il a bien commencé. C'était, non, franchement, le syndicat a montré qu'il est au top. Mais moi, c'est que je voulais que le syndicat. Paquette ouais, bien les gars sur le bengue. Tu vois un peu, non?
1: Bah, peut-être que c'est sur des prémices. On verra bien s'il y a pas.
0: Pour comme Ibra, là, ça a tué!
1: Ouais,
0: quand même. Attends, c'est que, voilà, on est dans le game, on peut pas en faire semblant de ne pas savoir ce qui se passe.
1: Si.
0: Voilà.
1: Non, mais bon, après, c'est bizarre aussi, j'ai pas vu l'interview, tu vois. Mm-hmm. Parce que normalement, il y a l'interview et puis après, il y a le freestyle. Donc, on comprend pas.
0: Ils ont balancé derrière le freestyle.
1: Je sais pas, bon. Peut-être que ça, c'est. Une première partie freestyle.
0: Balou et puis Chris vont maintenant garder les mouvements.
1: Vraiment.
0: Ça bien.
1: Vraiment.
0: Les gars, en vous boyant bien, mais gérez bien nos gars là-bas.
1: Ils ont même fait sortir un épisode hier ou avant-hier.
0: C'était pas lui.
1: C'était pas encore syndicat.
0: C'est
1: on comprend pas.
0: C'est ça, non
1: oui, non, il y avait Bilouki, je crois, ou JKSN, un truc comme ça. Mais il n'y avait pas encore un syndicat. C'était un bruit même, en fait.
0: Non, mais alors qu'après syndicat, là, j'ai vu un épisode où c'était eux deux qui discutaient. Ils parlaient de genre le rap.
1: Il y avait un autre épisode et puis il y avait un épisode avec d'autres artistes. Donc, du coup, je comprends pas si. Le mouvement abandonné, je sais
0: c'est
1: pas.
0: Ils vont venir à Babi ici. Forcément, Balou va venir, on l'a attrapé. On
1: ouais,
0: le...
1: ouais,
0: Balou dit les fonds d'Abidjan, les fonds de maison. On l'a attrapé. Il va bien nous expliquer ça. Ok, après. Allez, on poursuit. On reste sur le bengue, mais cette fois-ci avec un rappeur même de France. C'est Osiris Jack. En futur avec DJ Tex, la sortie Vacuum
1: Seal.
0: Le beat est puissant. Osiris, c'est toujours Osiris.
1: Moi, je squad, toujours.
0: Vraiment, j'aimerais beaucoup que les rappeurs ils voient rien s'inspirer de ces gars-là. Parce que les gars, ils écrivent.
1: Ils sont dans une autre sphère, Joe.
0: Voilà, les gars, ils écrivent.
1: Le 667, Joe, c'est. C'est un autre niveau.
0: C'est un autre niveau, un autre niveau. Mais je pense que syndicat, lui, peut jouer dans leur moyen.
1: Ouais, syndicat peut. Mais après, en fait, eux, en fait, le truc, c'est qu'eux, ils sont un peu dans le style voilà, subliminal, conspiration.
0: Oui.
1: Voilà, donc, est-ce que ça.
0: Parfois, c'est... même là-même, pour avoir les références. Parfois, j'écoute
1: en
0: les trucs.
1: Voilà,
0: j'ai
1: ça,
0: les références, mais ils me disent, mais est-ce que les petits gars, qui les écoutent, là, ont les références?
1: Voilà,
0: mais...
1: les gars, en fait, leurs références vont ailleurs. En fait, il faut vraiment avoir une culture profonde, tu vois.
0: Une culture rap,
1: vraiment une culture même de la vie. Parce que tu sens que les mecs, ils sont vraiment dans des recherches
0: voilà.
1: à plusieurs niveaux.
0: Voilà, ils ont lu les livres,
1: voilà,
0: les documentaires.
1: Donc, tu peux être cultivé dans un domaine,
0: mais
1: tu ne pourras pas comprendre forcément.
0: Ouais.
1: C'est ça en fait qui vraiment moi me captive dans
0: bon,
1: leur
0: franchement
1: rap,
0: moi aussi on écoute Osiris Jack même l'un des meilleurs dans ce style là Vacuum Seal c'est Osiris Jack en fait tu avais DJ Tex on écoute ça c'est très lourd
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0: La grande question pour moi, c'est entre Freeze et puis Osiris, qui est dangereux?
1: Ah, tchè, c'est quoi ça?
0: C'est la question. Non, la question est là.
1: Pourquoi tu veux créer ce genre de...
0: Oui, mais on doit savoir. On doit savoir. De toute façon, on cherche à savoir entre tel et tel qui est dangereux là. Pourquoi on cherche pas à savoir? Entre Freeze et puis Osiris, qui est dangereux?
1: Non, mais c'est deux frères.
0: Chacun a son goût. Non, ah, on doit le comparer. Le rap, c'est une culture de compétition et de comparaison.
1: Après, moi, je pense que là, ça serait une question d'affinité hein, pour chacun.
0: Ouais.
1: Tu Freeze, tiens.
0: Non.
1: Osiris aussi. Non, mais franchement, moi, en fait.
0: Ouais. Ouais.
1: Non, il y a du vœu.
0: Non, Freeze est fort.
1: Non,
0: mais de ce style conspirationniste, en fait, trouve... ésotérico-mystique, là, je pense que. Tu Freeze aussi est dangereux de le style et ça l'a baigné.
1: Tu il a des punchlines là. Mon Shenzhen, c'est quelque
0: chose. Freeze est fort. Et puis, récemment, j'écoutais son Freeze Colonel Naï là. Je sais pas si tu as écouté ça. Freeze Colonel Naï.
1: Non, je pense pas avoir écouté ça.
0: Non, tu dois écouter ça. Franchement, c'est cruel non, même. Dit. Non, franchement.
1: Pas ce qu'il fait là. En
0: et
1: fait.
0: Freeze, non. Qui te fait penser un truc. Tu te dis, mais comment l'enfant là est passé penser à ça?
1: Ouais. En fait, j'ai vu. Parce que moi, quand j'écoute les sons là, Freeze, en fait, lui, c'est le gars, je cherche lui ses lyrics pour bien capter les bails.
0: Ouais, ah bon?
1: Ouais. Parce qu'il a des jeux de mots.
0: Tu peux
1: Philippe
0: pas.
1: Plein, Philippe Lin, Philippe.
0: Oh, en
1: fait, il joue beaucoup avec les. Comment on appelle ça? Homophonie.
0: Les assonances.
1: Voilà, donc tu entends, c'est les mêmes sons, mais c'est vraiment mots. Différents mots.
0: Exactement.
1: Le mec, il est trop fort dans ce jeu-là.
0: Non, il est dedans. Même tout à l'heure, Osiris vient de faire un
1: oui, Osiris aussi est dedans. Je crois qu'ils sont de la même école et tout.
0: Mais phosphore.
1: Non, mais après, moi, je reste pour Freeze. Ouais, si je dois faire un choix. Parce que après, c'est lui qui a beaucoup vulgarisé le mouvement et puis Joe, tu vois.
0: Il a pété avant les autres.
1: Ouais, c'est grâce à lui. Perso, c'est grâce à Freeze que moi, je connais les autres. C'est lui qui a vraiment pointé l'étendard du 6-7, tu vois. Donc, vas-y.
0: En fait, et puis en plus, Freeze, c'est un gars qui a un bon esprit. Il a pété. Il a tiré tous ces gars à la lumière. Et puis, tout le connaît un peu.
1: Il n'oublie jamais d'où il vient. Tu vois, il est toujours attaché à son Dakar natal. C'est son côté Canada.
0: Non, l'esprit est bon. Moi, j'aime bien. L'esprit est bon. Ok, allez, on revient chez nous ici avec un rappeur qui vraiment, il lutte pour se faire voir, mais je ne sais pas si les gens le voient, il se bat, c'est Drino. Tu sais que Drino, vraiment, le combat est mené. Le combat est mené, mais les chansons doivent être puissantes.
1: Ouais,
0: moi, je pense
1: ouais.
0: que la seule solution pour péter, les chansons doivent être puissantes. Tout le reste, tout le bruit que tu as fait, ça compte pas. Les chansons doivent être puissantes.
1: Mais le milieu est ingrat. Hein. Des fois, une chanson est puissante et tout.
0: Mais ça ne fait pas l'effet.
1: Je
0: on écoute Drino, Champikilo, on revient pour le débrief. Champikilo, c'est du Drino, on écoute ça dans On est en retard.

0: qui nous revient avec une drill qui ressemble un peu à ce que, je sais pas, le mec, comment il s'appelle, rappelle-moi son nom. Parce qu'il y a deux, trois rappeurs qui ont commencé ce style-là, cet ainsi-là, où c'est comme s'ils suivaient pas trop le beat est très sombre, et c'est comme s'ils parlaient là-dessus et tout. Mais franchement.
1: Ouais, je crois que ce sont. Là, c'est 22 Grox ou un truc comme.
2: Attends.
0: Non, Drino, vous... Drino, mais Drino, en fait, Henri.
2: Ouais.
0: Drino, c'est. Drino, il aime le hip-hop.
1: Gox, il s'appelle Gox. Il s'appelle Gox.
0: Drino est fan de hip-hop, hein. Ouais. Non, quand tu vois tous les efforts qu'il fournit, ouais, tu sais que c'est le mec, il veut vraiment péter dans le truc.
1: Il explore vraiment tous les niveaux du hip-hop. Mais après, est-ce que.
0: C'est la solution.
1: Ouais, c'est ça.
0: Est-ce qu'il faut pas. Le truc, c'est pas de rester droit dans ses bottes. Hier, je regardais une interview de Imra où il disait que oui, lui, au début même, il essayait de faire du rap un peu coupé, décalé, essayait de faire des trucs pour plaire aux autres, tout ça, mais il se sentait pas à l'aise dedans. On se rappelle des chansons de Imra qu'on écoutait, c'était pas comme ça. C'était vraiment pas ça. Disons-nous la vérité. Mais quand il a trouvé son créneau.
1: Du Nushi from USA, tout ça, il avait cette époque-là aussi.
0: Il y a lot of temps, Non, c'était une souffrance. Mais quand il a trouvé son créneau, quand il s'est mis sur le chemin là. C'était en même temps une fusée, en même temps il a carburé. Puis jamais il n'a essayé de genre faire tel truc pour plaire aux autres. Il est resté dans sa gamme.
1: Oui, il est resté dans sa gamme. Et ça paye bien aujourd'hui.
0: Voilà, et puis il a très bien fait de faire ça. Il nous sort des grands sons, il nous sort des trucs. Mais là, la Bonjo, vacille. À chaque fois qu'il y a une nouvelle tendance, tu joues dedans. Et puis à la fin, on ne connaît pas toi-même ton truc, même ta substance, même c'est quoi. C'est ça aussi.
1: Ah ben après, c'est le milieu aussi qui l'a rendu comme ça, quelque part, parce que. Il y a eu l'époque où Drino était resté vraiment constant dans un même genre, un même style. Hein.
0: Un moment, non.
1: Ouais, mais même là aussi, ça n'a pas pété. Donc du coup, après, il s'est dit, peut-être s'il essaie d'explorer d'autres, voilà, ça pourrait marcher, mais bon. Après, franchement, c'est, le milieu est quand même ingrat par moment et on n'arrive pas à capter vraiment c'est
0: et
1: quoi
0: qui fait défaut. Drino, il y a un autre côté aussi qui est là. C'est que parfois, tu as l'impression que lui-même, là, il pense qu'il est déjà Tupac. Il y a vu une de ses vidéos où il disait que donc, comment les gens peuvent dire que non, les syndicats là, écrivent bien. Alors que, et puis maintenant lui-même, il ne sait pas comment les gens peuvent. Il cite lui-même ses lyrics pour dire regardez ici là ce qu'il a dit. Je voulais dire ceci, ceci. Mais il fait peut-être pas ce que je me suis dit. C'est pas comme ça.
1: C'est l'ego du rap game. Non, que tu veux dire. Dans le milieu, il ne faut jamais se laisser. C'est moins
0: non,
1: cher.
0: Non, mais même ceux qui sont devant les Imra, les Didi B, les suspects, les syndicats. Bah, ça là, c'est le quoi. C'est les quatre mousquetaires du rap ivoirien. Pour le moment là, c'est les
1: Ou
0: mais il y a un cinquième.
1: Non, en tout cas, c'est les noms qui ressortent le plus.
0: Voilà, bon, les autres sont. Bon, il y a d'autres quand même qui sont respectés dans le game.
1: Il y en a qui sont respectés. Mais tu dis que là, ils sont vraiment en super tête, quoi.
0: Voilà, c'est les quatre.
1: Donc, il faut laisser le duo là. En fait, tu vas mélanger tout le monde. Laissons, restons sur Didi Bey Imra. Voilà. C'est plus les deux noms même qui ressortent. Okay. Si on veut dire la tête à Tchibo, Didi Bey, c'est les deux noms qui ressortent.
0: Est-ce que tu vas voir Imra venir s'asseoir pour dire oui, cette chanson-là, il est tué. Et après, ma chanson, c'est qu'ils disaient, ils font pas
1: non,
0: ça.
1: Mais chacun fait,
0: c'est
1: les gens chacun qui font ça pour l'ego à sa manière.
0: Imra aussi.
1: Voilà, par moment, il montre que ouais, c'est lui le tché à sa manière. Didi Bey aussi, il a fait ça de son côté à sa manière.
0: Non. Imra aussi, autant il voulait écrire Bible, là, ça nous a fatigué.
1: Et son côté prophète, Élie, ou quoi. Ah non, moi, il n'a pas compris la partie, Dieu merci, le Tashiba s'est retrouvé, nous s'est dit une pépite qu'on appelle Sorry I'm Bad.
0: Non, ça va, ça va.
1: Le message, je vais tout dire Sorry I'm Bad.
0: C'est l'appel.
1: Il y a des choses là, il sait qu'il y a des gamins, les gars. C'est bon, il a retrouvé le bon chibé. Alors, ça. Si, c'était pas bon.
0: Bon, avant, il y a la pause. Allons la pause et puis on revient après. Après, à tout à l'heure.

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4: Nous sommes de retour dans le studio de Live Radio pour la suite de On est en retard. Henri Djaniami est présent. Henri, ça se passe, non?
5: Ouais, tu connais, hein, toujours un plaisir.
4: Il y a fouille. Donc Henri, on vient maintenant sur l'organisation, ce beau projet-là que nous a proposé le duo With Guns et le Sky. C'est pas un duo improbable. Hein. Ouais, sur le plan du style, c'est assez improbable.
5: Ouais, ça va, ils se complètent.
4: Il y a longtemps qu'ils étaient amis.
5: Ouais, et puis ouais.
4: Ah non, voilà.
5: Ils se comprennent bien.
4: Mais c'est quand même une grande première dans le rap ivoirien. Mais tu as souvenir d'un duo aussi comme ça, d'un album commun de deux rappeurs solo auparavant.
5: Ouais. Imre et JN.
4: Ils ont sorti un album ensemble.
5: Ah, en ce moment, Imre n'avait pas cette cote là, mais c'était un album des malades. Et dans ça, il y avait le fameux son qu'on appelle Cui.
4: Oh, attends, est-ce que c'est pas l'album où il y avait Faux couper, Faux décaler? C'était pas ça, c'était
5: non,
4: pas l'album.
5: Non, ça c'est les IDK là, ça c'est venu après. Ça, c'est des, en fait, c'est de là qu'on comprend que Imre et JN, c'est depuis longtemps.
4: Il y a longtemps,
5: ils sont amis. Ils ont fait sortir un album. Oh, il faut que
4: autant
5: je le rappelle.
4: Il fallait rien là.
5: Ah, tu es malade.
4: Les gars,
5: moi j'ai kiffé des malades.
4: Gars, vous savez que. Vous, rien de bonne position de le rap ivoirien. Les gars savent que, ouais, je suis le bon vieux père, je les aime bien, je les attache, les trucs, j'ai la liberté d'expression de le hip hop ivoirien, je suis validé.
5: Tant mieux.
4: Il n'y a pas quelqu'un qui me dit quoi que ce soit. Mais voilà.
5: Le titre d'avant, c'était Brutal. C'est brutal. Brutal. Oui, c'était un projet commun JN Imra.
4: Non, il y a longtemps, les gars sont dangereux en rap.
5: C'était un album que j'ai saigné de ouf.
4: Imra, non. Le côté où il a toujours eu l'esprit hip-hop là,
5: ouais,
4: ça là c'est
5: ouais,
4: bon
5: ouais, ouais, ouais.
4: Ça là c'est très bon
5: sujet. Ah, ça c'est vraiment, en tout cas les puristes, ceux qui étaient là depuis longtemps se rappellent très bien de ce projet là
4: ouais.
5: Et ce projet là vraiment l'a saigné. En tout cas le titre phare c'était Cui. C'était le titre phare.
4: Et j'ai pensé cuit.
5: Ouais, c'était cuit.
4: Ah, manger qui est au feu, puis c'est cuit. Ça n'a rien à voir avec ce que les gens vont penser. Allez, on va écouter un premier extrait hein, de l'organisation, ce projet de With Guns et le Sky. Là. Le premier titre qu'on va écouter, c'est Merci plus l'ami. On écoute ça et puis on revient pour le débrief. Nous sommes en séance d'écoute du projet, l'organisation de le Sky et With Guns.

0: amis, premier extrait qu'on vient d'écouter comme ça de, du projet de l'organisation de Le Sky et With Guns. Alors, Marsupilami, Henri, comment tu trouves? Ça me rappelle la vieille trap, des beats un peu très très personnalisés, c'est-à-dire des beats un peu à part pour un flow typique et tout. C'est pas mal.
1: Ouais, c'est pas mal. Ça me fait penser à un Devant Gbaye, une session de Devant Gbaye en mode ils étaient juste devant le micro et puis chacun sortait un peu, voilà. Des vannes,
0: bon, on sait que ça, c'est une chanson de l'album là-bas.
1: Voilà. Hein.
0: C'est pas la chanson sur laquelle forcément on va mettre l'accent. C'est une chanson de l'album. Mais ça montre que le projet est vaste. Il y a plusieurs styles dedans.
1: Ouais.
0: Bon, Marsupilami, je sais pas pourquoi ils ont pensé à Marsupilami. Marsupilami, j'ai vu ça dans un dessin animé de Spirou.
1: Non, c'était un des animés à part même, pas Spirou.
0: Ah bon?
1: Ouais, c'était un des animés belges. Non.
0: Mais Spirou, la première fois que moi j'ai connu Marsupilami, c'était dans Spirou. Tu connais Spirou, non? Le personnage
1: oui,
0: Spirou,
1: le personnage Spirou.
0: Voilà, il était allé à l'aventure avec le professeur fou, là. Et puis ils ont trouvé Marsupilami jaune noir, de façon à une longue queue qui saute sur sa queue et tout. Peut-être après, ils ont fait.
1: Ça, c'est ton époque. Nous, à notre époque, là.
0: Non, tu sais, aujourd'hui, là, les gars développent, même dans les séries, on développe parfois des côtés sur un personnage secondaire.
1: Un spin-off, voilà. Moi, à mon temps, peut-être c'est le spin-off qui sortait.
0: Oui.
1: Et puis il y avait voilà, la bande dessinée était axée même
0: sur le. Un spin-off de Spirou.
1: Donc,
0: Spirou est un spin-off aussi, quoi.
1: Ouais, ah. Effectivement, on ne sait pas pourquoi donner ce titre-là. Peut-être parce que l'animal est.
0: Voilà,
1: un peu,
0: c'est tout.
1: Avec
0: un peu,
1: ses points.
0: Voilà,
1: noirs,
0: et puis bon, peut-être que le dessin animé les a marqués.
1: Certainement.
0: Voilà,
1: mais c'est juste un jeu de mots. Marsupilami, je joue dans.
0: Comme c'est joli, voilà.
1: J'achète ma Bugatti, il m'a acheté ma Bugatti.
0: Avec le Sky et puis With Guns. Il faut s'attendre à ça, il faut s'attendre à ça. Parce que eux, parfois, ils sont un peu des parnassiens. C'est-à-dire, là pour là, le rap pour le rap, on dit rien, mais c'est le rap qui était d'exister.
1: C'est une causerie banale là-bas qu'on a sorti Marsupilami.
0: Mais c'est resté en même temps.
1: Aïe, ça, là, c'est pas. Ça va être du moment, mec, là.
0: Je vois bien le Sky lancé. Je vois, il y a une chanson, un titre qui m'interpelle ici. Je vois Tupac. Tupac, on va écouter ça. Je crois que la chanson, c'est pour le moment, la chanson sur laquelle ils mettent l'accent, c'est Gas Station, parce que j'ai vu un clip et tout.
1: Oui, c'était le premier streaming qu'ils avaient balancé.
0: Écouter Tupac là, Tupac, parce que ça m'étonne un peu que des jeunes rappeurs aujourd'hui fassent une chanson intitulée Tupac. Tupac est mon 95, ça fait plus de 31 ans. Et puis aujourd'hui, le Sky With Guns sort une chanson intitulée Tupac. On l'écoute en même temps, on l'écoute.

0: Non, franchement, là, le ton est donné sur l'organisation. Ouais. Franchement, le son Tupac, ça me prend. Ça me prend.
1: Ouais, c'est kiffant.
0: Oui, oui. Le côté où ils ont sorti des références Thug Life, Suge Knight, ça montre que, ouais, quand même, ils ont fouillé un peu.
1: Il y a quand même un peu de recherche.
0: Oui, oui. Bon, James, c'est lui, il a vécu au State, donc voilà, c'est facile pour lui.
1: Je pense même que l'idée doit venir de lui, hein, ce titre-là.
0: Alors, Tupac, comment tu trouves le son, Henri?
1: Ouais, ça va. On analyse. Un son bien référencé. Voilà, mm-hmm. On comprend tout de suite pourquoi parler de Tupac. Voilà, c'est un peu le Sky 8 Guns qui se vantent d'être les rois de ce qu'ils font.
0: Ouais,
1: voilà, comme à l'époque, quand Tupac aussi avec
0: ce qu'il y a à son prime.
1: Voilà, d'où les jeux de mots Suge Knight, le lien, hein, on le voit tout de suite, hein, mm-hmm. qui était le producteur, voilà, qui était le patron du label.
0: Exactement,
1: donc,
0: exactement.
1: Bon, Killer comme Suge Knight, on connaît un peu l'histoire qu'il y a eu derrière.
0: Forcément, c'est bien joué.
1: Moi j'aime bien.
0: De leur part. Et puis là, franchement, 8 Guns a tué la trappe même là-dessus.
1: Franchement, ça c'est son truc ça.
0: Oui.
1: Là, il a retrouvé ça.
0: Ça rappelle un peu les Shallowford, des trucs comme ça. C'est le son 8 Guns, c'est très dangereux dessus.
1: Ils sont très à l'aise sur ce genre de son.
0: Ouais, franchement. Est-ce que tu penses que des deux chansons qu'on écoute, est-ce que le Sky arrive à tirer son épingle du jeu depuis?
1: Pas sur les deux.
0: Parce que la vendeuse, c'est les sons de 8 Guns et puis lui il vient fit.
1: Voilà.
0: Ça ressemble un peu à ça.
1: Voilà. Mais il y en a. Il y a des titres où le Sky s'est donné à fond aussi. Hein.
0: Ah ouais, bon, ouais.
1: C'est du le Sky même.
0: Là, voilà. Donc on va écouter en même temps Aniche. C'est une bonne session quand même qu'on est dedans.
1: C'est cool.
0: On doit refaire ça. On commence à prendre les projets.
1: Ça doit être Sorry and Bad.
0: On fait une écoute de Sorry and Bad parce que sincèrement, Sorry and Bad, c'est un grand talent pour voir la vérité. Ok, bon, allez, on écoute Aniche de Le Sky et Whitgun.

0: Franchement, Henri, je pense que le hip-hop ivoirien doit chercher encore de nouveaux canaux de promotion. Parce que, regarde, c'est des très belles chansons.
1: Ouais, très
0: regarde,
1: bien.
0: Regarde, Anitche, c'est trop bon. Ouais. C'est trop bon, franchement.
1: Là encore, c'est 8 guns sur son terrain. Hein.
0: Oui. Oui, mais moi, je sais qu'il y a des chansons où ça kick. Là, peut-être là-bas, le sky peut truc. Mais c'est ça, le flow chanté, mélo, là. Chanté.
1: Bah, je pense que c'est ça l'ADN même de cette collaboration. Hein.
0: Mm-hmm.
1: Pour passer facilement du kickage à la chanson.
0: Ouais.
1: Je pense que c'est pour ça que les deux se complètent, en fait. C'est pour, bah, là, on est tombé plus sur des sons qui sont en faveur de ouais. 8 Guns.
0: Mm-hmm.
1: Mais comme je t'ai dit, il y a des titres qui mettent le sky en valeur, comme notamment dans, je crois que j'ai quitté Adjamé la 3.
0: Mm-hmm.
1: Ouais, là même, t'as pas 8 Guns sur le son. Il a plutôt décidé d'être en collaboration avec deux jeunes de la commune d'Adjamé même.
0: Mm-hmm.
1: Précisément de la 3, la zone la 3, Adjamé la 3.
0: Mm-hmm.
1: Voilà, c'était un big up. Je sais pas s'il a un lien, si 8 Guns lui-même, enfin si le sky lui-même, il a un lien avec Adjamé la 3.
0: Mais le sky, il habite à Adjamé, non?
1: Oui, mais pas du côté de la 3.
0: La 3, c'est où ça? Je sais pas, c'est que le scandale est vers le quartier Chicane, là.
1: La 3. Chicane, je crois que Chicane, c'est un peu. La 3, c'est un peu. Bon, faut pas y dire des bêtises, mais je crois que c'est un peu vers Forum.
0: Eh bien, parce qu'une fois, ouais, j'étais allé faire un reportage.
1: Bon, pas au cœur du marché, mais avant, juste avant, on dirait.
0: Dans la zone en haut, là-bas.
1: Ouais,
0: quoi.
1: C'est dans la zone en haut.
0: Dans la mosquée,
1: voilà,
0: comme ça.
1: Un truc comme ça. Parce que j'étais déjà allé dans la zone une fois, et puis on m'a dit, ici, c'est Adjamé la 3. Mais comme je me rappelle.
0: Mais les gens disent
1: bien.
0: Souvent à propos de la 4, non, hein, à propos de la 4.
1: Oui, bon.
0: Après, ah, bon, là, c'est la 3
1: c'est
0: et
1: des,
0: la 4.
1: C'est des... Non, mais c'est pas...
0: Mais chaque
1: c'est
0: pas la 1, la 2, la 3.
1: Voilà, y a des, c'est des zones, quoi. Adjamé, la 3, c'est une zone précise d'Adjamé.
0: On a dit la combien?
1: Ah, là, c'est la 1. La 1. On dit la 1, ouais. Enfin, Rivera... Golf, c'est Rivera 1.
0: Ah, ouais, d'accord, donc, ok.
1: On dit la 1.
0: On a dit la 1. En tout cas, c'est du bon son. C'est du bon son. Franchement, il faut bien promouvoir ce projet-là. Les gars doivent tourner. Les gars doivent aller faire des clips, tout ça. Parce que c'est un très bon projet. Hein. Moi,
1: si,
0: en tout cas, j'aime bien.
1: Ouais.
0: J'aime bien. Allez, on va aller à la seconde pause. Et puis, on revient derrière pour écouter d'autres chansons de ce très beau projet-là de 8 Guns et puis le Sky. En tout cas, bravo, les gars, parce que les sons sont bons. En tout cas, chapeau bas. À tout à l'heure.
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6: Allez, on est de retour dans le studio de Life Radio pour la suite de On est en retard, rendez-vous de la culture hip-hop samedi 16h-17h sur Life Radio. Et il nous a rejoint, il est sur le côté, ce génie qu'on écoute depuis quelques minutes ici avec Henri. C'est le Sky, il est arrivé. Henri, le Sky est là. Alors le Sky, comment vas-tu? C'est super bon. Alors Henri, déjà, qu'est-ce que tu peux lui dire par rapport à ce qu'on a écouté? On a écouté Masukilami, on a écouté Tupac. Tupac, c'est un grand son. On a écouté Aniche aussi, c'est lourd.
7: Sans oublier le Aniche.
6: Oui.
7: J'attends qu'on écoute Jamila 3.
6: Hein. Ok, d'accord.
7: Il a dit, ça c'est, ça c'est mon top, c'est le kickage à fond. C'est le kickage qui vient directement d'Ajamé, en fait.
6: Le Sky, c'était important pour toi comme ça, comme With Guns, c'est ton gars, vous deux, vous êtes dans le rap, tout ça. C'était important de formaliser ça avec un album, un projet commun.
8: En fait, c'est naturel, en fait. C'est quelqu'un, quand il a Abidjan, tout, quand on est toujours ensemble. Donc, c'est les sons, là, on a l'habitude de faire ça, en fait.
6: Okay,
8: donc,
6: mais
8: on
6: vous ne sortez pas ça.
8: Voilà, on ne sort pas. Il y a beaucoup de sons même qui sont restés comme ça. Donc, là, on est toujours ensemble, on fait les projets. C'est naturel, en fait.
6: C'est naturel.
8: Pas, voilà.
6: En tout cas, franchement, nous, on a.
7: Mais avant de continuer, moi, j'aimerais savoir l'organisation. On sait qu'il y avait LM.
8: Ouais.
7: Mais qu'est-ce qui s'est passé là? Est-ce qu'on doit dire qu'il n'est plus là ou c'est juste que bon, comme on n'a pas eu le temps, on
8: est juste resté. Je pense qu'il n'est plus dans l'organisation. Après, à chacun sa relation, le producteur, tu vois. Normalement, il ne sait pas tout ce qui se passe, mais il sait juste qu'il n'est plus là, en fait, c'est tout.
7: Ah, donc il est plus dans l'organisation.
6: Alors qu'il était dedans.
8: Ouais, il était dedans.
6: Et puis vous faites un album, vous mettez le nom du groupe où il était dedans, et puis maintenant, là, il n'est pas dedans.
8: Non, mais lui-même, ça reste notre gars, sûrement qu'il n'est plus dans le label. Lui-même, il a créé son label.
7: Ah, mais le lien, il y a toujours le lien.
8: Non, c'est toujours notre gars, il est toujours au studio, on est toujours ensemble, tranquille.
6: Super. Allez, on va faire plaisir, Henri. On va écouter Adjamé, la 3 du projet, l'organisation de With Guns, le Sky. On revient pour le débrief. Allez, à toutes. On écoute le son, concentrez-vous.

0: très belle chanson. Adamel à 3, il n'y a pas de. Alors, tu es avec qui sur ce son-là, le Skype? Parce qu'on n'a pas vu With Guns. Hein.
1: Il y a sur ce son, je suis avec mes petits d'Adjamel, le Bema et le Floki 45.
0: C'est le Bema qui a monté le premier
1: en
0: là.
1: Le premier. Et non, le deuxième, c'est le Floki 45.
0: Non, le Floki 45. Qui a parlé de 6 vitesses?
1: C'est le Floki 45.
0: Non, le Floki est dangereux. Ah,
1: non, c'est la vraie vie. Eux, ils sont pas dans les Dagbassi.
0: Non, c'est rien. Attends, la 3, c'est vrai qu'on a parlé de ça tout à l'heure avec Henri là.
1: Adjamel, c'est tout Adjamel. Tout ce qui est Adjamel la 3 là, c'est ça qui est tout Adjamel là. Maintenant, nous-mêmes là, nous, on est les enfants de Chicane. Moi, c'est Chicane.
0: Okay.
1: Floki, lui, vient de Bracodi là. Maintenant, Bema, lui, vient d'un bas là-bas. Comment on appelle ça? Mais vers Fatente Matin là.
0: Ok.
1: C'est là-bas, lui.
0: D'accord. Fatente Matin. Okay. À la Batam. Est-ce que t'as connu à la Batam?
1: On connaît pas tout ça.
0: T'as pas connu à la Batam?
1: C'est mon quartier là, c'est bon, moi, je connais.
2: C'est pourquoi tu as connu à la Batam?
0: Mais attends, est-ce que Kiki Vanou est toujours là? Tu connais Kiki Vanou?
1: Fille, tu vois, non, moi, je connais pas tout ça.
0: Il est jeune, tu es jeune. Mais c'est qu'est-ce que tu es, c'est toi? Ah, jamais la 3 n'a pas de Doris.
2: Ça fait plaisir. Moi, j'aime bien cette collaboration là parce que des rappeurs type d'Adjamé, on n'en connaît pas assez. Hein.
0: Oui, voilà,
2: c'est ça qui est vraiment sorti.
0: Et donc, puis, il fallait qu'un jour des vrais Nouchi viennent rapper parce que trop de wack et Nouchi dans le hip-hop ivoirien, c'est fatigant. Trop de plaisantins qui Nouchitisent le flow pour après aller manger les sandwichs à la maison. C'est fatigant aussi.
2: En tout cas, Floki 45 qu'on avait dans le ventre.
0: Voilà, il faut que les vrais aussi reprennent. Allez, on va repartir avec une chanson qui fait déjà du bruit. Hein, c'est Gas Station. C'est une très bonne chanson. Là-dessus aussi, le Sky, tu t'es laissé aller. C'est un très bon son du projet. On va écouter ça en même temps parce que l'émission va bientôt tirer à sa fin, mais on écoute comme une Gas Station, c'est important. Gas Station.

0: C'est Gwell, John Dalia, franchement, franchement, le projet est bon. Je vous invite tous à aller streamer l'organisation sur le dernier projet de Weed Guns. Et puis le Sky, c'est du super bon rap de Côte d'Ivoire. Il y a de la trap, il y a la drill, il y a franchement tout ce qu'il faut pour mettre bien un amoureux de rap et un amoureux de bonne musique en général. Alors le Sky, on va se dire au revoir, et même si tu as pris l'émission en cours, mais tu vas donner quand même quelques mots à tous ceux qui nous écoutent, et puis inciter, pousser les gars à aller streamer en tape, parce que c'est important.
1: Les gars, vous connaissez, on travaille dur, on n'a pas dormi la nuit, on bossait, on a fait les sons, allez-y, kiffer. Si un mot, tu n'aimes pas, en tout cas, là, le son, là, ça doit passer inaperçu dans tes oreilles. Soit tu aimes quand il n'y a pas reste, ou soit tu n'aimes pas quand il n'y a pas reste. Voilà, donc en tout cas, on s'aime. Bisous à tout le monde.
0: Henri, tes mots de fin, le Sky est là.
2: Voilà, on a dégusté ensemble le projet. Moi, je vous invite maintenant à aller streamer de votre côté. Voilà, l'organisation disponible sur toutes les plateformes, il vous l'a dit. Le Sky, Weed Guns, deux pépites du rap ivoire qui sont toujours à la page, qui nous mettent bien. C'est du rap made in Côte d'Ivoire. Alors ne le faites pas raconter ça. Allez-y, écoutez.
0: Merci. Allez-y, écoutez. Merci, Henri. Merci, le Sky. Merci à tous ceux qui nous écoutent. Et puis, rendez-vous samedi prochain pour un autre numéro de On est en tas. 16h, 17h sur les antennes de Life Radio. Que Dieu nous garde. N'écoute, ne boulez pas. Allez sur Deezer, sur Spotify, Apple Music, partout. C'est l'organisation. Le Sky, featuring Weed Guns. Allez, Dieu nous garde. On est ensemble.

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